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3: Ce qui caractérise Créole, c'est que les différentes formules, nous avons simplifié la prononciation.
2: Nous monter, nous descendre, nous allons dire, zout, tout est allé.

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Il arrive là à présent pour passer aux prévisions les temps pour en avoir une idée qui m'a les temps expecté été pour aujourd'hui. D'après le bureau météorologie, nous expectons la zone avec intervalle ensoleillé, mais aussi un petit peu la pluie en passant. Divan sud-est acide, vitesse 20 à 35 et même arrive maximum 55 km par heure. Les températures prévoient pour la zone aujourd'hui entre 28 à 29 degrés centigrades. Et l'humidité 70 à 75% et la mer restait toujours agitée. Pour tantôt et pour

Niazé, divan sidé sacide, vitesse 20 à 40 km par heure, et température y entre 24 à 26 degrés centigrades, l'humidité 75 à 80%, et la mer restait toujours agitée. Pour mouvement marée, expectez marée haut à partir 10h21, bon matin, hauteur 1.4 mètres. Prochain marée, ça pour marée bas, à partir 5h, hauteur 0.8 mètres. Et l'autre marée bas, il pour tantôt, 9h50, hauteur 1.1. Et marée bas, il pour demain grand matin, 4h05, hauteur 0.6 mètres. Et soleil, il est 6h27. Et écoutez tantôt 6h19. Alors voilà qui m'a dit le temps, il prévoit pour aujourd'hui.

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2: Tous les ans, la journée internationale pour l'éducation est célébrée ou soit observée le 24 janvier. C'est la journée est observée pour souligner et mettre l'emphase le rôle essentiel que l'éducation a joué pour promouvoir la paix dans le monde et aussi le développement durable. C'est la journée aussi observée pour promouvoir l'éducation comme un droit fondamental et humain. Et ça, c'est déclaré en décembre 2018 que tous les 24 janvier est la journée internationale pour l'éducation. Première journée internationale pour l'éducation, c'est gagné comme

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mesdames, mesdemoiselles et messieurs, bonjour. L'actualité de ce mercredi 8 juillet. Les conditions météorologiques pourraient évoluer dans les prochains mois aux Seychelles avec une hausse des précipitations prévues à partir d'août sous l'influence du phénomène El Niño. Le directeur général de l'autorité météorologique, Vincent Amélie, a indiqué que le pays a enregistré un déficit important de pluie durant les mois de mai et juin, alors que cette période correspond habituellement à la saison sèche qui s'étend jusqu'en septembre. Il prévoit que l'impact d'El Niño se fera davantage sentir durant la prochaine saison des pluies, avec des précipitations supérieures à la moyenne attendue à partir d'octobre. Cette augmentation pourrait toutefois entraîner un risque accru d'inondation. El Niño est un phénomène climatique qui se produit lorsque les températures de la surface de l'océan Pacifique deviennent anormalement élevées, perturbant les régimes météorologiques dans plusieurs régions du monde. Le gouvernement poursuit son projet d'introduction de bus électriques dans la flotte de la SPTC. Le processus d'intégration de ces véhicules est déjà en cours dans le cadre des efforts visant à améliorer le transport public et la gestion du trafic aux Seychelles. La ministre des Transports, des Ports et de l'Aviation civile, Véronique Laporte, l'a annoncé hier à l'Assemblée nationale. Elle répondait à une question du député de Saint-Louis, Satya Naidoo, qui souhaitait obtenir des précisions sur le plan d'adoption des bus électriques par la SPTC, notamment concernant le budget prévu, le nombre de véhicules envisagés, les itinéraires concernés et l'impact à long terme sur les coûts d'exploitation. L'affaire opposant le bureau du médiateur et la commission des droits de l'homme à la commission d'enquête sur les émeutes carcérales est désormais devant le tribunal constitutionnel.

Les deux institutions constitutionnelles soutiennent que la retransmission en direct des audiences de la commission d'enquête à la télévision et sur d'autres plateformes porte atteinte aux droits de l'homme. Le tribunal constitutionnel a accordé un délai de 3 semaines à l'avocat du président de la République, Basile Ouarau, ainsi qu'à la représentante du bureau du procureur général, Corinne Rose, pour déposer leur réponse. À l'étranger, la dirigeante d'extrême droite française Marine Le Pen a annoncé qu'elle se présenterait à l'élection présidentielle de 2027 et qu'elle ferait appel devant la plus haute juridiction du pays contre sa condamnation pour détournement de fonds qui oblige à porter un bracelet électronique pendant 1 an. La présidente du Rassemblement national, le RN, a déclaré qu'elle exploiterait toutes les voies de recours pour défendre son innocence et ferait appel devant la plus haute juridiction civile française, la Cour de cassation. Cet appel entraîne la suspension de l'obligation de porter le bracelet électronique jusqu'à ce que la Cour de cassation rende son verdict dans cette affaire, probablement début 2027. Les États-Unis ont lancé une série de frappes puissantes contre l'Iran en réponse aux attaques perpétrées contre 3 navires commerciaux dans le détroit de Hormuz. Le commandement central américain a déclaré mardi avoir lancé des frappes afin de faire payer un lourd tribut à ceux qui prennent pour cible et attaquent des navires commerciaux dont les équipages sont composés de personnes innocentes dans une voie navigable internationale. Le vice-ministre iranien des Affaires étrangères a qualifié les attaques américaines de violation du mémorandum signé le mois dernier entre les États-Unis et l'Iran et a averti que Téhéran prendrait des mesures décisives. Les médias d'État iraniens indiquent que les frappes ont touché l'île de Keshm, Bandar Abbas et Sirik, où des personnes ont été blessées par des éclats d'obus. Aucun décès n'a été signalé. Voilà, ainsi s'achève l'actualité. Merci de votre attention. Agréable journée à tous et à toutes.

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0: 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Nous, les 38 minutes après 10 heures, nous n'avons pas message d'amour pour le moment. 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

0: Voilà, ça c'était la voix Katy Melani avec Takamaka Medley. 42 minutes après, c'était c'est Chouel Martin qui arrive au tour. Nous aujourd'hui, mercredi, le 8 juillet.
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Et aussi célébrant son anniversaire aujourd'hui, c'est Kenza Farah. Kenza Farah, née le 8 juillet 1986 à Béjaï, en Algérie. Elle est une chanteuse et auteure, compositrice, interprète franco-algérienne de R&B, de hip-hop et de pop urbaine. De 2007 à 2019, la chanteuse a vendu plus de 700 000 disques. Elle est née, comme j'ai dit, le 8 juillet 1986 et aujourd'hui, elle célèbre ses 40 ans. Elle a grandi dans le 15e arrondissement de Marseille, dans les quartiers nord. Et Kenza, elle a 4 sœurs et un frère. Et on va écouter un numéro d'Enza qui a pour titre « Je me bats ».

Kenza Farah, je me bats, 40 ans aujourd'hui, bon anniversaire Kenza. Et on continue en compagnie de Creedence Clearwater Revival. Hold, stop the rain.

Nous l'avons dit, n'importe moment, nous pouvons retourner à l'Île-du-Port pour continuer son travail à l'Assemblée nationale.

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Et voilà, nous arrivons à la fin de notre message la mort pour Saint-Anne, mercredi, les 8 juillet 2026.

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0: 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Et voilà, nous arrivons à la fin de ma nouvelle annonce avec message pour ce mercredi les 8 juillet 2026.
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Lozi pour tantôt nous respecter les temps pour partiellement niaiser et divan pour vendre direction Sides pour sortir Sides plutôt pour aller Sid à inviter 20 à 40 km par heure et température minimum pour la soirée pour entre 24 à 26 degrés centigrades quant à l'humidité pour entre 75 à 80% et conditions la mer pour hésiter quant à mouvement marée nous perspective marée bas à partir 5 après-midi à une hauteur 0.8 mètres et marée pour tantôt 9h50 à une hauteur 1.1 mètres et pour Saint-Marie bas pour 4h05 grand matin à une hauteur 0.6 mètres. Et finalement, soleil pour coucher tantôt 6h19 et puis expecter lever demain beau matin à partir 6h27. Et bien voilà ça et prévision les temps pour un mercredi soir.

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0: paiement des taxes et des droits de douane. Selon la SRC, cette mesure s'inscrit dans une stratégie destinée à renforcer l'efficacité du recouvrement des recettes tout en encourageant les contribuables à adopter des moyens de paiement numérique. La commissaire chargée des impôts, Gayathri Shetty, a expliqué que cette nouvelle politique permettra d'améliorer le processus de collecte des revenus et d'accompagner la transition vers des paiements électroniques plus rapides et plus sécurisés. Dans le cadre de cette initiative, un plafond sera fixé pour les paiements effectués par chèque. Cette somme sera de 50 000 roupies. Ce plafond sera progressivement réduit au cours des deux prochaines années, avec pour objectif de favoriser l'utilisation des plateformes numériques et des autres modes de paiements électroniques. Le président Patrick Hemini a présidé la troisième réunion du Conseil consultatif économique présidentiel consacré à l'avenir de la culture aux Seychelles. Les discussions ont porté sur les moyens de moderniser le secteur agricole afin de renforcer la sécurité alimentaire, la résilience économique et le bien-être de la population. Le Conseil a examiné les initiatives visant à augmenter la production locale, améliorer le soutien aux agriculteurs et développer des solutions durables à travers l'innovation, l'accès au financement, les nouvelles technologies, la gestion de l'eau et le développement des compétences. Le président Winnie a souligné que la culture est une priorité nationale et qu'elle nécessite une collaboration entre le gouvernement, le secteur privé, les institutions financières, les chercheurs et les producteurs. À l'étranger, dans la région, les autorités malgaches ont décidé d'employer la manière forte face à la multiplication des disparitions et assassinats, en particulier d'enfants, rapportés ces dernières semaines sur les réseaux sociaux. Alors que la psychose gagne du terrain à Antananarivo, la présidence a annoncé le déploiement immédiat de la garde présidentielle et de 400 éléments de force de défense et de sécurité dans les rues de la capitale. Un reportage de RFI.
1: Les visages d'enfants et d'adultes disparus ou assassinés inondent depuis plusieurs jours les réseaux sociaux à Madagascar, alimentant une angoisse grandissante au sein des familles. Avant-hier, une femme soupçonnée de tentative d'enlèvement a été violemment prise à partie par une foule en colère à Antananarivo. Le Premier ministre, Memtin Ratsaonarson, a dénoncé des événements abjects.
2: Autrefois, il y avait déjà des kidnappings. Les ravisseurs demandaient des rançons. Mais la situation actuelle est inédite. À chaque fois que je consulte Facebook, des disparitions remontent dans le fil d'actualité. Il y en a eu de nouvelles rien que pendant le Conseil de gouvernement aujourd'hui.
1: Emballement soudain des réseaux sociaux autour des faits divers ou véritable recrudescence des enlèvements et assassinats. 90 personnes ont disparu dans la capitale ces dernières semaines selon les autorités. 43 ont depuis été retrouvées, mais impossible de connaître l'évolution de l'insécurité sur plusieurs mois ou années, faute de statistiques publiques disponibles. Dans ce contexte incertain, le Premier ministre s'est montré offensif.
2: Nous sommes en guerre, les forces sont déployées, nous allons en finir avec cette situation, donc restez calmes. Il n'y aura aucune tolérance envers qui

0: Pung se trouve derrière ces assassinats destinés à perturber la refondation en cours.
1: Évoquant à la fois les cas de disparition et le récent survol de son cortège par des drones suspects, le président Mikhail Ranjanirin a lui aussi dénoncé samedi dernier une stratégie visant à déstabiliser Madagascar sans pour autant désigner de coupable. Guillaume Fabrion, Tananarive, RFI.
2: L'épidémie d'Ebola continue de se propager dans l'est de la République démocratique du Congo, la RDC, dans les provinces de l'Ituri et du Sud Kivu. Selon le dernier bilan officiel, les autorités congolaises, la barre des 500 décès liés au virus a été franchie. Parmi les dernières zones touchées figure celle de Nyanya, à la frontière avec la province de la Tsopo, où se trouve une importante concentration de population. Les États-Unis ont frappé plus de 80 cibles en Iran en riposte à des tirs iraniens sur des navires commerciaux dans le détroit d'Ormuz. Cet incident a déclenché des représailles de Téhéran qui a dit avoir attaqué des bases américaines au Koweït et à Bahreïn. Le cessez-le-feu avec l'Iran est terminé, a déclaré le président américain Donald Trump, en laissant la porte ouverte à la poursuite des discussions. Les deux camps s'accusent de violer le protocole d'accord signé le 17 juin pour mettre fin à la guerre déclenchée le 28 février par l'offensive américano-israélienne contre la République islamique. Dans ce contexte de tension, le cours du baril de pétrole avancé de 2% à $72.29. En France, malgré sa condamnation en appel à un an de prison ferme avec port de bracelet électronique pour détournement de fonds européens, Marine Le Pen a officialisé sa candidature à l'élection présidentielle. Sa condamnation n'est pas définitive puisqu'elle a annoncé ce pouvoir en cassation, ce qui lui permet de lancer sa campagne sans bracelet électronique et en restant présumée innocente. Ce répit n'est toutefois que temporaire. Si le pourvoi est rejeté, Marine Le Pen pourrait se voir imposer le bracelet électronique dans les dernières semaines cruciales de la campagne. Voilà, c'était le bulletin des informations. Avant de clore les titres, la PIUC renforce ses mesures pour assurer l'approvisionnement en eau face à la sécheresse persistante. Le ministère des Affaires étrangères dément une déclaration attribuée au président sur des Seychellois détenus en Inde et au Pakistan. La SRC limitera progressivement le plafond des paiements par chèque pour les taxes et droits à partir du 13 juillet. À Madagascar, le gouvernement promet d'en finir avec des vagues d'assassinats et de disparitions relayées sur Internet. Les États-Unis lancent des frappes massives contre l'Iran qui riposte dans deux pays du Golfe. En France, Marine Le Pen condamnée pour détournement de fonds publics, mais candidate à la présidentielle de 2027. Ainsi termine ce bulletin. Merci de l'avoir suivi et passez une soirée agréable.

Vous pouvez suivre Bulletin Nouvelle en français présenté par Gail Talbot. Et là, il y a 12 minutes après 5 après-midi. Et à partir de 5h30, c'est l'annonce et message qui vous gagne présenté. Mais en attendant, nous pouvons continuer avec Sanson, santé par Mireille Mathieu, qui sont pour On ne vit pas sans se dire adieu.

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2: 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Prenons plus de détails dans nos nouvelles sports. Et pour continuer, nous présentons l'actualité internationale dans Nouvelle en bref.

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1: 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La présente voit prévision les temps pour ça, tantôt et demain, tantôt pour partiellement niaiser, divan pour votre direction au Sidé, sa Sid, avec une vitesse 20 à 40 km par l'air. L'homme est poisité, demain pour ensoleiller, divan sidès pouvant à vitesse 20 à 40 km par heure. L'homme est poisité, mouvement marée haut pour niveau 50 de la soir, et hauteur 1.1 mètre, marée bas pour 10h05 demain grand matin, hauteur 0.6 mètre, l'autre marée haut pour 11h33 demain bon matin, et hauteur 1.5 mètre, et l'autre marée bas pour 6h30 demain soir et hauteur 0.8 mètres. Soleil pour lever 6h27 et pour pousser 6h19. 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
2: Auditeurs, c'est avec plaisir qu'ils vous présentent avec nos programmes spéciaux Nous la terre, nous la mer pour ça moi. Et c'est moi-même, Latifa Constance, qui souhaite la bienvenue. Depuis 1976, nous la terre, nous continuons à nourrir nos peuples. C'est ça même la terre qui nous donne nos grands-parents qui cultivent fruits, légumes et gourmandises, et aussi fait élevage d'animaux pour soutenir les autres familles et communautés. Pour les autres, l'agriculture participe un moyen pour produire quelque chose pour manger. Ça, c'est l'héritage qu'ils ont transmis génération à génération. Elle garantit sécurité alimentaire, une société et une base solide pour l'avenir de nos pays. Alors, pendant sa dernière 70 ans à 50 ans, nous peuples témoignent beaucoup de transformations dans le secteur de l'agriculture. Et pour comprendre bien sa grande évolution dans ce secteur, côté nous avons commencé, côté nous était et côté nous peut aller, nous pouvons faire aux jeunes un monsieur qui travaille 43 ans dans l'agriculture, et ça c'est un monsieur Antoine Moustache. 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

La journée de la démocratie lui-même, il est célébré internationalement tous les années le 15 septembre. Mais est-ce qu'il connaît son signification ou comment un citoyen? La démocratie est sortie d'un mot grec qui est divisé en deux mots. Deux mots, il veut dire « dimon » et « krasi », il veut dire « pour gouverner » ou bien « gouverner ».

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féminin contre masculin. Mais femme, en réalité, aux significations, il dépasse beaucoup l'explication. Certains décrivent comme compliqué, beaucoup y refusent roi, grandeur ou habilité. Femme, dans ce qu'il s'enseigne, au rôle inévolué, finissent à l'époque, femme domestique par l'obligation, n'est plus à l'étang.

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0: Ta chevelure, laisse-moi plonger mon visage dans l'eau d'une source. Laisse-moi respirer l'odeur de tes cheveux. Laisse-moi les agiter avec ma main comme un mouchoir odorant. Comme mon âme qui voyage sous le parfum de

0: Tes cheveux qui contiennent tout un rêve, tes cheveux qui font toute une atmosphère parfumée par le fruit, par les feuilles, même par la peau humaine. Laisse-moi mordre longtemps tes tresses lourdes et noires. Tes cheveux pour moi contiennent tout un rêve. Dans l'océan de ta chevelure, j'entrevois un port fourmillant de chants mélancoliques. C'est un ciel immense. Dans les caresses de ta chevelure, je retrouve les langues, les longues heures passées sur un divan, dans une chambre d'un beau navire. Et quand je mordille tes cheveux élastiques, il me semble que je mange encore tes souvenirs.
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1: faites toujours suivre nos programmes mosaïques. Aujourd'hui, nous pécons avec des démons qui ont un grand amour pour nos cultures dans ces cellules.
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